0: Le soleil se lève.
1: Merci d'avoir parlé avec moi toute la nuit.
0: Bonne nuit.
1: Bonne nuit.
2: 听，时间像沙漏，不停地流逝。现在是凌晨一点，渴望追逐梦想的同时，别忘了要适时的喘口气哦。Hello， 大家好，我是小关关诗敏，就让景广在空中陪伴你度过漫漫长夜。